0: 3-3-5 Lola.
1: Okay.
0: 3-5 Lola, myself, 36 and 37 are going to be out of service on the tour.
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